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C'est l'histoire de la cigale et de la fourmi. C'est une petite histoire que j'ai écrite moi-même. C'est l'histoire de la cigale, qui est un petit insecte qui est une connerie comme ça. Elle va voir une petite copine qui a deux bécoques, trois bécoques en vérité à côté, qu'il y a encore une petite connerie qui s'appelle la fourmi. Il va la voir et frappe la porte, s'il vous plaît. Merci. Excuse de te déranger, je viens juste te voir si c'est possible, parce que moi j'ai rien à baffer. S'il est possible que tu me donnes ton petit pot de pognon. Des pognons, Falcon. Falcon, t'es pas fiasse. Falcon. T'es une pofias, les pofias, comme toi, t'es travail, c'est tout. Alors moi, j'y prête pas les pognons à les gens qui font rien du tout. Alors les pofias, t'es ton va, s'il vous plaît, au Falcon. Écoute, Falcon, qu'est-ce que t'es faisais pendant que moi, j'étais en train de travailler et tout ça?

0: Qu'est-ce que tu faisais là ta dernière? Tu dis que tu chantes, tu danses, tu sais, tu joues les comédies, et puis tu achètes une voiture, tu achètes les dauphines, tu n'es pas content, tu vends les dauphines, tu achètes une Peugeot. Tu revends la Peugeot, tu as la Versailles, tu as un accident. Alors,
1: d'accord. Je suis très, très embêté. S'il vous plaît, prête-moi juste un tout petit peu de poids. Je suis pas hypophyos. J'ai une brave petite connerie de rien, tout le monde. Si, allez, tire-toi de là, moi j'ai une marre là.
0: Falcon! Falcon, n'a pas de moque. Falcon! N'a pas de bébé, n'a pas de hanabon. Allez, Falcon! Qu'est-ce qu'il fait, Falcon? Pauvre petite cigale va aller dans la nature. Il a rien à bouffer, il crève. Il est fermé, il travaille, il passe des coups de balai, gagne des pognons, il achète un aspirateur. Tout ça, il travaille tout le temps, tout le temps, tout le temps. Et bouffe, et bouffe, et bouffe trop, et crève aussi. Un fractus de myocarde. Moralité, t'es bof pas, t'es crève quand même.
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2: Bonjour à toutes, bonjour à tous. Je suis vraiment très content encore une fois de vous retrouver pour cette demi-heure de musique instrumentale, cette escapade en stéréo. C'est le dimanche de 8h30 à 9h, rediffusé entre autres le mardi à 14h et puis bien sûr en podcast grâce à l'application Mercuroplay. Une demi-heure de musique instrumentale variée avec un petit focus sur l'Alochifrine. L'occasion d'écouter quelques raretés et puis également la reprise d'un des thèmes les plus connus de l'Alochifrine, dont on ne sait même pas que c'est lui qui l'a composé. Vous en saurez plus en écoutant cette émission. Mais une demi-heure, c'est toujours très très court pour vous passer de la musique. Donc on commence tout de suite avec un premier titre que nous avons sélectionné pour cette émission. C'est l'orchestre de George Winters, encore un grand inconnu, puisque c'est quelqu'un qui travaillait en tout cas pour les radios et les télévisions, principalement britanniques. Voici un de ses thèmes, ça s'appelle Indian Boots.

Indian Boots par George Winters, extrait d'un album consacré à l'illustration sonore pour la télévision, le cinéma et la radio. Ça fait très très générique, indicatif de radio, cette petite histoire. Tout comme d'ailleurs le titre suivant, extrait également de cette même collection. D'ailleurs, les titres des albums ont un nom tout particulier, très corporate. Les albums s'appellent Program Production Number, et ils ont un numéro 6, 7, 8, 9, 14. Là, on vient d'écouter un extrait d'un album intitulé Program Production Number 6. Eh bien, extrait d'un autre album dont le nom est Program Production Volume 14. On écoute un premier extrait du Sonny Livingstone's Orchestra, premier extrait de ce disque. Ça s'appelle Pretty Kitty, le Sonny Livingstone Orchestra.

Une face A de ce disque consacré à l'orchestre de Sonny Livingstone et une autre face, toujours du même disque, consacrée à Connie Wolfe, The Connie Wolfe Orchestra. On écoute Bel Air, toujours extrait de ces albums d'illustrations sonores que nous avons numérisés d'après des vinyles d'époque. On est au début des années 70.

Ça s'appelait Bel Air, c'était The Connie Wolf Orchestra dans Escapade en stéréo sur Radio Mercure. Et puisqu'on est dans les disques restaurés, les vinyles d'époque 1974, le troisième volume qui en comporte trois, donc une collection de trois disques consacrés au polka par l'orchestre de James Last. Voici extrait de Polka Partie 3 qu'on a dégoté dans des conditions, on va dire, cosmétiques tout à fait convenables, mais que nous avons quand même restauré pour votre plus grand plaisir. Voici extrait de cet album, une rhapsodie suédoise par James Last et sa formation.

James Last en 1974 avec Schweden Medal, Rhapsody suédoise sur Radio Mercure dans Escapade en stéréo. Et à présent, un thème que vous allez peut-être reconnaître au travers de ces quelques mesures.

C'est une musique de film composée par Lalo Schifrin en 1967 pour un film de Mark Riddle avec dans les rôles principaux Kerr Douléa, Anne Heywood. Un film un petit peu osé, pour l'époque en tout cas, qui traite notamment de l'homosexualité féminine, ça s'appelle Le Renard.

Le thème que nous écoutons, c'est le thème principal du film, la version originale, composée, écrite et interprétée en 1967 par le compositeur Lalo Schifrin. Il en a fait une adaptation un peu plus jazz quelques années plus tard.

Vous vous demandez, mais à quoi il veut en venir pour nous passer du jazz dans Escapade en stéréo? Escapade en stéréo, ça peut être également le jazz. Ici, une reprise par le compositeur lui-même de sa propre composition.

L'allochifrine pour le thème très jazzy donc de The Fox, le renard. Ce titre a été adapté maintes fois de manière assez originale, notamment la version la plus connue par Hugo Montenegro et sa formation, qui a été utilisée d'ailleurs comme fond sonore pour une publicité pour des bas dans les années 70. Voici la version du renard par Hugo Montenegro et c'est dans Escapade en stéréo. The Fox, 1967, sorti à la même année que le film à l'époque. Pop, pop.

La pub date de 1969 pour les Badim, allez, pour ne pas les citer. 1969, musique de Lalo Schifrin sur une adaptation de Hugo Monténégro. Et voici une toute dernière version, encore plus rare, de ce thème de Lalo Schifrin pour le film de Marc Riddle, mais ici par l'orchestre d'André Costellanets.

Pas mal du tout, dis donc, cette version de du Renard par André Costellanet, extrait d'un album sorti lui en 1969, For the Young at Heart, un album sur lequel nous reviendrons puisque on a eu le plaisir également de le numériser, cet album très rare d'André Costellanet qui fait partie un peu aussi de la playlist d'Escapade en stéréo. D'ailleurs, de nombreuses versions de The Fox ont été adaptées, notamment le musicien Charlie Bird. Je vous parlais du coup Monténégro, mais il y a également le groupe Living Marine Bass. Enfin, on pourrait comme ça en passer des tonnes, mais l'émission n'a qu'une demi-heure et puis il faut quand même continuer à vous faire découvrir d'autres surprises et notamment revenir à Lalo Schifrin et la musique de film avec une autre facette de ce compositeur à qui l'on doit, rappelez-vous, entre autres, le thème de Manix ou Mission Impossible. Le voici ici pour un film catastrophe. Et oui, pourquoi pas une musique de film catastrophe dans Escapade en stéréo, mais c'est un petit carrousel. C'est celui d'un film intitulé Le toboggan de la mort, tout un programme, voici un premier thème.

composé en 1977 par Lalo Schifrin pour le film Le Toboggan de la Mort. C'était Magic Carousel. Attention, hein, je ne vous passe pas les morceaux dramatiques du disque car vous allez tous vous sauver, surtout dans cette émission qui n'est pas appropriée pour vous passer n'importe quoi. D'ailleurs, on va écouter un autre extrait composé par Lalo Schifrin, toujours pour le même film. Là, il s'agit de Children Ride. On est toujours à la Ducasse avec Lalo Schifrin pour le film Le Toboggan de la Mort.

Le toboggan de la mort, une histoire de montagne russe qui va déconner. En fait, un accident va se produire, mais c'est un accident volontaire. Film catastrophe qui se passe donc dans une foire aux États-Unis. Le toboggan de la mort, un des thèmes composés par Lalo Schifrin, avec lequel nous allons poursuivre et terminer cette émission pour un thème tout aussi intéressant mais complètement différent et extrêmement rare également pour une série télévisée. Non, ce ne sera pas ni Manix ni Mission Impossible, mais une série intitulée Most Wanted. Et ça, ça réveille pour terminer Escapade en stéréo.

Lalo Schifrin dans ses œuvres pour une série inédite en France, Most Wanted, qui date des années 70 également. Pour terminer cette escapade, pas le temps de vous passer à un autre instrumental. On se réserve pour la semaine prochaine pour d'autres musiques instrumentales dans Escapade en stéréo. 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

À toutes et à tous, Claude et Marcel avec vous pour 2 heures dans l'émission d'Accordéon, vous accordéons, de 17h à 19h, et bien sûr rediffusé le dimanche matin de 9h à 11h. Vous êtes bien sur les 93 FM de Radio Mercure et nous sommes heureux d'être en votre compagnie pour le bonheur de l'accordéon et surtout des auditeurs. Bien, alors je vais commencer tout de suite le programme. C'est un passo doble, mais oui, Nuit catalane. Oh là, c'est avec Laurent Micheletto.

Eh bien là, c'est bon, on est réchauffé, on a déjà fait quelques danses. Eh bien, c'est la tarentelle que je vais vous faire danser avec Christopher.

Eh bien, si on faisait une samba, mais oui, Quando, Quando, c'est avec Christopher Jean-Mougin.

un petit baillon, ça vous dirait ? Eh bien, c'est Pina Colada. C'est avec Gaël Vainquier.

Bien, alors on arrive à la Java, mais oui, la Pictavienne. C'est une Java avec Claude Barbotin.

Alors là, c'est le super Charlie que l'on va danser. C'est danser ou écouter. Hein. C'est un Charleston avec Guy Killigan.

Eh bien, maintenant, c'est le Rossignol Montmartre 3 que nous allons écouter. C'est une polka et c'est avec Bernard Bogianet.

0: Je vais passer la parole à Claude.
1: Alors bonjour à vous les amis du piano à bretelles sur Radio Mercure. Sans plus tarder, voici donc le premier passo. Pour Reine et André, Thérèse et André, Josette et Didier, Fanfan de Varlouis, bisous à tout ce petit monde, ainsi qu'à Claude et Marcel, c'est Nadine de Varlouis qui pense à vous, et encore plein de bisous. Une bonne fête à Antoine de Froissy, la bise ainsi qu'à Claude, votre bien-aimé, vos amis qui ne vous oublient pas.
0: Eh bien là, on va danser le passo-doble. Bravo l'Espagne, c'est avec Nicolas, grand-fils.

0: La bise à Bernadette et Marcel de Tillet, un coucou de vos amis qui pensent à vous.
1: Eh bien, c'est la tournante auvergnate que je vous propose, donc c'est une valse et c'est avec Angélique.

0: Lise à Monique et Michel de Clermont, sans oublier les fans de Milésie, et c'est également pour Thérèse et André.
1: Eh bien, je vous propose un tango, La haie, les roseraies, c'est avec Roberto Milésie.

0: Bisette Anadine du Varlouis, espérons que la forme est au top pour vous.
1: Eh bien, je vais vous faire lancer une deuxième tarentelle, bien sûr. Quitte-nous une tarentelle, donc avec Delphine Lemoine. Ah, j'avais oublié la petite...

0: Monsieur Fox, c'est pour toi, Pierre, pour te souhaiter une bonne fête. La bise à toi, sans oublier Huguette.
1: Alors, écoute bien cette musique. C'est un foxtrot et c'est avec Damien Berezinski.

0: Blandine et Didier, pour changer un peu, pour vous faire le sistaki, la bise de Nelly Robert.
1: Eh bien, nous dansons le sistaki. Allez, c'est parti. Et c'est avec Jérôme Robert.

0: Les fans de Benoît en piste pour danser cette la polka, rien de tel pour garder la forme.
1: Eh bien, c'est la polka des délices. Faut en profiter. C'est avec Benoît Nortier. Tiens, on cherche après.

0: Michel de la rue Saint-Pierre, espérons que tout est au top pour toi, la bise de tes potes qui pensent bien à toi.
1: Eh bien là, je vous propose une biguine. Mais oui, la biguine, ça fait chanter. Ah ben alors, moi, qu'une voix pour ça. Jérôme Richard. Ah, il y a des Jérômes partout.

0: un coucou à Marcel de Nanteuil-le-Haudouin, très fidèle depuis très longtemps de l'émission d'accordéon sur Radio Mercure. La bise à vous.
1: Eh bien, c'est la petite Java que je vous propose avec Alexis Labarrière.

0: La bise à Simone et Daniel, que ce week-end se passe en douceur en écoutant l'accordéon sur Radio Mercure.
1: Eh bien là, on va écouter les rois du bal. Oui, les rois du bal, c'est une marche, c'est avec Alexandra Paris.

0: Nelly et Robert souhaitent à leur ami Antoine une bonne fête, la bise, ainsi qu'à Claude, son épouse.
1: Eh bien là, c'est un medley d'ambiance que je vous propose, mais oui, c'est avec Jean-Pierre, le pauvre.

0: pour toutes les maris à l'écoute de Radio Mercure.
1: C'est la fête à Marie. Ah bon, on veut bien. Bonne fête, Marie. C'est un Scottish avec Frédéric et Guy Denis.

0: pour nos amis Gigi, Jojo, fans du disco, il faut en profiter tant que vous pouvez les danser. Bisous.
1: Eh bien, oui, c'est un petit disco. Ça change un peu. Hein. On est des dingues. Ah bon, ça, je savais pas. C'est avec Michel Prévost.
2: Est-ce qu'on est prêt pour bouger?
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0: Pour Colette et Clovis, Jeannine Wattebled et son amie, la bise avocate.
1: Eh bien, c'est la fiesta del mosquito. C'est avec, c'est une danse en ligne, Michael Richard.

La bise à la petite Jeannine de Noailles. Nous vous espérons en forme. Pensons bien à vous, en espérant se revoir bientôt. Et un coucou aux fans de Delphine, sans oublier Jean-Pierre.

0: Bise à Bernadette et Jean-Marie de Laversine. Quel grand plaisir d'avoir papoté ensemble. À bientôt de se revoir à nouveau.
1: Eh bien là, je vous offre un petit brin de musette. Bien sûr, c'est une valse avec André Vercherin.

0: Belka Joël, ceci est pour vous. Alors, bonne écoute sur Radio Mercure et un coucou à tous les fans de Fris également.
1: Eh bien, je vous passe un petit medley de Boléro, bien sûr avec Guy et Robert Fris.

0: Ce fax est pour Josiane et Lucien, Liliane et son ami, des fidèles de la piste de danse. La bise à vous.
1: Eh bien là, c'est du foxtrot que je vous propose. Et le titre est tout simplement « Fox à danse ». C'est pas mal ça. C'est avec Jérôme Richard.

Eh bien là, je vous propose une petite danse en ligne. Allez, tous face à face. Et c'est avec Cédric Després.

Eh bien là, je vais vous passer la dernière marche de l'émission. Oui, faites attention de ne pas la louper. Alors, c'est tout simplement les Joyeux Bûcherons avec Daniel Girard.

L'émission étant terminée, Claude se joint à moi pour vous souhaiter une bonne semaine. Vous retrouverez bien sûr la rediffusion dimanche matin de 9h à 11h. Quant à nous, vous nous retrouvez tous les samedis de 13h30 à 15h30 pour l'émission de chansons d'hier et d'aujourd'hui. Et je tenais à dire un grand merci à Jean-Claude pour sa participation. Et nous vous souhaitons une bonne écoute sur les 93 FM de Radio Mercure. Nous vous souhaitons un bon week-end. Et nous vous disons au revoir.

Eh bien, bonjour à toutes et à tous. Comme tous les samedis, de 13h30 à 15h30, Marcel en votre compagnie avec l'émission de chansons d'hier et d'aujourd'hui. Je tenais à vous remercier de votre fidélité à cette émission sur les 93 FM de Radio Mercure. Eh bien, nous allons remonter agréablement le temps avec ces chansons, bien sûr. Comme à l'habitude, pendant ces 2 heures, une chanson que l'on aime bien écouter et dont certaines ont toujours autant de succès. Bien, nous allons commencer tout de suite avec Michel Sardou. Vous savez que la rentrée des écoles est pour bientôt. Eh bien là, c'est le surveillant général que nous écoutons donc avec Michel Sardou.

Voilà, donc maintenant on passe à Enrico Macias et il nous signale tout simplement qu'il ira jusqu'en Auvergne.

Bien, alors là, c'est Peter Sloan que nous va écouter avec quoi qu'on dise, quoi qu'on fasse. Il y en a, ils sont toujours contents, d'autres, contre rien. Bien, eh bien, on va écouter ces jeunes.

Et bien maintenant, c'est Eric Morinac. Morin, non, pardon, que l'on va écouter avec tout simplement. Oh, mon beau bateau.

Voilà d'eau pour son beau bateau. Bien. Alors maintenant, c'est tout simplement la gitane. Oui, c'est avec Philippe Gray.

Et bien maintenant, c'est confidence pour confidence, ou surtout, c'est une confidence, hein, vous ne le direz peut-être à personne. Eh bien, c'est avec tout simplement Jean Schultheis qui va nous interpréter cette chanson.

Voilà pour les confidences, confidences bien. Alors, qu'est-ce qu'on écoute maintenant? C'est Jean-Pierre François. Alors, nous allons tout de suite écouter « Je te survivrai ».

Et voilà, donc maintenant, un petit morceau d'accordéon, ça vous dit. C'est avec André Verschuren qui nous interprète quand on se promène au bord de l'eau.

Et voilà, donc maintenant c'est Marc Pascal que l'on va écouter avec tout simplement la petite souris du faubourg. Ah ah, il y a les petites souris.

Voilà, donc là c'est tout simplement Annie Cordy. Je lui ai demandé pour chanter une chanson, m'a répondu je ne peux pas. Je ne peux pas. Bon, eh bien on va essayer quand même de le faire chanter, hein.

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1: Elle est bien la farce. Bon, alors là, c'est Mucho Amores. C'est avec Claude Julien. Où il est passé Claude Julien? Le voilà.

Bien, alors là, c'est tout simplement. Et si l'on rechantait, qu'est-ce que ça vous dit? Allez, on la pousse en même temps. C'est avec Mandy Lasso.

Eh bien là, je vous propose tout simplement le ciel, le soleil et la mer. C'est avec François Deguet.

Ah, j'ai autre chose aussi à vous proposer, si vous n'aimez pas la mer, le ciel, eh bien, pas le ciel, sûr, on est obligé de le subir, lui. Tout le monde à la campagne. Allez hop, c'est parti avec Charlotte Julien.

Oui, ça c'est vrai. Eh bien, en plus à la campagne, hein, eh bien, on s'éveille en chantant. Mais oui, c'est avec Guy Béard.

Eh bien voilà, donc c'est vrai qu'il faut mieux se soigner, il faut toujours être de bonne humeur. Je reviens à la musique avec Denis Samba qui lui nous interprète Radevski Marche, si je ne me mets pas, Marche, oui, c'est ça. Allez, c'est parti.

0: Voilà pour ce morceau musical. Bien, alors là, Claude Vanoni, il est en vacances. Oui, alors on ne l'a pas eu. C'est Robert Lamoureux que l'on a aujourd'hui. Eh bien, c'est pour nous raconter l'histoire du dernier de la classe. Bon, ce n'est pas la plus mauvaise place, hein, s'il y a le radiateur derrière. Alors on écoute cela.
1: Comme je vous le disais tout à l'heure, j'ai un garçon qui a maintenant 15 ans, qui va à l'école. Il va à l'école. Remarquez que pour ce qu'il fait, il pourrait rester à jouer dans le jardin, mais enfin, le fait est qu'il va à l'école. Et à ce propos-là, d'ailleurs, vous avez dû le remarquer comme moi, sans doute, l'école, c'est plus du tout ce que c'était comme dans le temps, les écoles, maintenant, c'est plus du tout ça. Je vois, moi, par exemple, mon fils, l'autre jour, il rentre de l'école, il vient me trouver, il me dit, papa, demain, j'ai 4 heures de colle à faire. Moi, j'ai été trouver le directeur. Ah, j'ai dit, mais monsieur, faites votre colle vous-même. J'ai dit, moi, ouais, monsieur, mon fils est trop jeune pour les travaux pratiques. Votre colle, vous pouvez vous la foutre. Et alors, c'est ce qu'il a dû faire parce que je ne l'ai pas revu depuis, mais enfin. Et vous savez, et moi, je parle de ça avec d'autant plus de liberté qu'en classe, j'étais vraiment, vraiment un très bon élève. J'étais un bon élève. J'étais un élève. Et. Ah, si, c'est sûr. Autrement, il y a des trucs sur. Parler de la géographie, par exemple. Hein. Tiens, dis-moi un département au hasard. Non, n'importe lequel. Vous allez voir, c'est un truc. Dis n'importe quel, au hasard, m'en fous.
2: Le Nord.
1: Hein?
2: Le Nord, chef-lieu.
1: C'est comme l'histoire de France, par exemple. Vous prenez l'histoire de France. Bah, c'est pareil. Tiens, dis-moi une date, n'importe laquelle. Dis-moi n'importe quelle date, m'en fous. Tu vas dire, allez.
2: 15-115.
1: C'est un numéro de téléphone, ça, c'est pas... Non.
2: 1515.
1: Alors, on fait vrai, on passerait sa vie à lui répondre. Et... le fait que mon fils aille à l'école et qu'il ait été ponctuellement dernier de sa classe toute l'année, il était tous petit, j'ai pensé que ça m'avait fait beaucoup de peine au moment de la distribution des prix de le voir dernier de la classe. Et je suis sûr que lui souffrait beaucoup aussi. Puis ça m'a fait penser que parmi les élèves qui étaient derniers de leur classe, il y avait aussi des parents qui avaient été derniers de leur classe. Et tout ça, ça fait des gens qui ont bien souffert. Alors, pour tous les gens qui ont été derniers de leur classe, qui ont des enfants momentanément, bien sûr, derniers de leur classe, j'ai écrit un petit poème que je dédie à tous ces gens-là et que j'ai intitulé « Le dernier de la classe ». C'est un poème dont je suis l'auteur, c'est moi qui l'ai fait moi-même. Je vous remercie. Comme ça, vous saurez qui applaudir quand ça sera fini. Alors, à la fin d'une année scolaire, le dernier, au fond, qu'est-ce qu'il sait? À quoi ça lui a servi de faire tous les affreux devoirs qu'il a faits? Il n'a jamais connu le bien-être du bon élève qui sait ses leçons, ni le regard amical du maître qui sourit en disant son nom. Sur son cahier, il y a 500 tâches. C'est ce qui fait dire à ses parents, à ce gosse-là, il faut la cravache. Quand on est bon qu'à faire des tâches, la cravache, il n'y a que ça qu'on comprend. Qu'est-ce que tu fous à l'école? Qu'est-ce que tu fous si tu fous rien? Et de tout son cœur qui se désole, le petit répond, eh ben, oh, il en a appris des choses, la petite classe au certificat. Il sait qu'il y a des nuages qui sont roses vers 4 heures pendant la leçon de choses, quand le soleil fout le camp, tout là-bas. Il sait très bien ce que c'est qu'une droite, une droite qui n'a ni d'A ni de B. Quand le soleil du matin éclate, il y a ses rayons qui font des droites. C'est comme ça qu'il apprend, le dernier. Lui, ce qui l'amuse, ce sont les mouches qu'on garde captives dans un bouchon. Les mots qui font drôle dans la bouche, comme tintinabule ou polochon. À la fin d'une année scolaire, à la distribution des prix, le petit dernier traîne sa misère sous le regard méprisant de son père. Et sa détresse est infinie. 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
0: Eh bien voilà donc pour ce petit sketch. Alors maintenant on revient à la chanson avec Georges Guitari qui lui nous interprète Pedro le Pêcheur.

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Bien, alors donc, on nous retrouve Jean Cambon. Oui, Jean Cambon avec le bal des conscrits. Messieurs, vous vous rappelez de ça? C'était pas du tout désagréable, on avait une bonne partie de plaisir. Eh bien, on écoute Jean Cambon.

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Eh bien voilà, une histoire qui finit très bien. Eh bien là, c'est tout simplement Mia. Mia, c'est avec Marie-Josée.

Alors, eh bien, on continue les chansons, mais alors là, c'est le retour des guinguettes. C'est avec André Dalt. Voilà.

Eh bien voilà, c'est toujours agréable au son de l'accordéon. Eh bien là, c'est le bal de la chance que je vous propose, mais c'est avec Edith Piaf.

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Il y a de l'amour dans tous les cœurs. Ah bien, alors il y a de l'amour dans tous les cœurs, c'est à savoir, mais oui. Alors, avec qui c'est? Lise Gauthier.

Eh bien là, il y a du bonheur. Il y a du bonheur tous les dimanches. Ah, mais ça, c'est impeccable, hein, surtout. Alors, c'est interprété par Redeker.

Donc là, c'est Lucienne Boyer. C'est à Robinson. Eh ben, on va lui faire un tour à Robinson. D'accord ?

Eh bien là, c'est Claude Robin que nous allons écouter. Et qu'est-ce qu'il nous interprète pour qu'une guinguette?

Eh bien là, c'est tout simplement, c'est la valse à dessous. Ah bon, pas cher, hein, dessous. C'est interprété par Paquito de Rivera.

Eh bien, on va terminer cette émission de chansons avec Fréhel, qui, elle, nous interprète dans une guinguette.

Eh bien, l'émission touche à sa fin. Juste le temps pour moi de vous dire au revoir. Merci de m'avoir écouté et de votre fidélité à cette émission. Je vous donne rendez-vous la semaine prochaine pour une nouvelle émission de chansons d'hier et d'aujourd'hui. Je vous laisse puisque vous allez retrouver dès maintenant un programme varié. Il ne me reste qu'à vous souhaiter une bonne semaine à toutes et à tous et une bonne écoute sur les 93 FM de Radio Mercure, tout en vous disant bien sûr au revoir et bonne semaine.

il n'y a que dans les vieux pots qu'on fait les bonnes soupes, comme dirait l'autre. C'est normal, vous êtes à l'écoute de la douane des radios locales de l'Oise. Et en plus, c'est une demi-heure de musique instrumentale avec plein de raretés, des choses incroyables. Et je pèse mes mots. J'ai pas dit je pose mes mets. Trêve de plaisanterie, j'ai le plaisir d'ouvrir la porte de la cave ou celle du grenier, comme vous voulez, pour vous faire découvrir les curiosités musicales d'Escapade en stéréo. Vous connaissez cette introduction, bien évidemment. Sauf que là, vous n'entendrez pas la voix de Michael Jackson. Puisque c'est une mission sur la musique instrumentale, nous vous passons la version instrumentale de Thriller de Michael Jackson.

Voilà, la porte est refermée, mais nous sommes toujours derrière. Vous avez pu entendre la version instrumentale, même s'il y avait les chœurs de Michael Jackson, c'est-à-dire lui-même en train de s'enregistrer. Là, c'était la piste qu'il entendait dans son casque quand il a enregistré en 1982 Thriller, produit par Quincy Jones. La version instrumentale, une version inédite que l'on ne peut trouver que sur un album sorti au Japon. Et après le Thriller de Michael Jackson, nous voici transportés en Irlande avec The Royal Mile, interprété en 2015 par Mike Oldfield.

La guitare de Mike Oldfield sur Radio Mercure dans Escapade en stéréo. Et après la guitare reconnaissable de Mike Oldfield, eh bien écoutons de l'orgue d'église, mais un peu modernisé, par le musicien Klaas Jan Mulder. Ça nous vient de ça nous vient pas de très loin puisque c'est les Pays-Bas. Hein. C'est Escapade en stéréo, les curiosités musicales de la discothèque de Radio Mercure.

Non, ce n'était pas du Jean-Sébastien Bach, même si ça y ressemblait un petit peu. Toujours du classique, mais modernisé, cette escapade en stéréo. Une version Bouddha Bar de la première gnossienne d'Éric Satie. Bienvenue dans la coolitude d'escapade en stéréo aujourd'hui.

Bête par Michael Winter. Toutes les musiques sur Radio Mercure, la radio de toutes les musiques et Escapade en stéréo, l'émission des autres musiques. Et du Tibet, nous passons au Japon. Drama of Japan. Voici Naho Sotomayor. Et vous êtes toujours dans Escapade en stéréo, séquence Lounge.

des musiques où la voix n'est pas forcément prépondérante, puisque c'est le principe de l'émission, c'est de ne pas vous passer trop de voix humaine, puisque c'est une émission consacrée à la musique instrumentale, mais là la voix est utilisée un petit peu comme un instrument de musique pour scander ce titre de Naho Sotomayor, Drama of Japan. On va clôturer cette séquence lounge musique. Pas tout à fait d'ailleurs, je vous propose encore un dernier titre après celui-là. C'est toujours extrait de l'album Buddha Bar.

Ricardo Ebenspacher. Ça, c'est un nom à coucher dehors avec un billet de logement, messieurs, dames. Ebenspacher, Ricardo de son prénom, avec Black Orchid. Non, son nom, je ne le redirai pas à la fin du titre.

Ricardo Eberspacher. Allez, je l'ai dit encore une fois, c'était Black Orchid. Oui, aujourd'hui, on avait vraiment envie de vous faire passer un petit peu de musique, un petit peu lounge, un petit peu très cool comme ça, électro, Buddha Bar et compagnie. Extrait de l'album Buddha Bar 4, pour terminer cette émission très lounge. Sweet Lorraine, interprétée par Jasmine, qui est d'ailleurs inspirée d'un des thèmes pour le film Dracula de Francis Ford Coppola, dont la musique avait été composée par un musicien polonais. Ici, c'est inspiré d'après le thème d'un des thèmes du film Dracula, mais en version lounge par Sweet Lorraine. Un bon moment à l'écoute de nos programmes et à très bientôt pour d'autres musiques instrumentales.

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décollons direction Cuba. Avec Omara Portuondo.

Hey Cuba! Omara Portuando avec Donde Estebas Tu. Poursuivons notre périple en avion avec le groupe Babylone.

nous étions en Algérie, chers amis, à Passager, avec Babylone le groupe et Zina le morceau. Et puis nous allons continuer notre périple au gré du vent et de notre avion. Nous allons aller en Azerbaïdjan. À la croisée de l'Europe et de l'Asie, l'Azerbaïdjan séduit par ses villes comme Bakou et Ganja. Ses trésors, tels que la vieille ville de Bakou et le temple du feu Atezgah, témoignent d'une histoire fascinante. Entre mer Caspienne et montagnes du Caucase, les paysages sont contrastés. Côté saveur, le plov, les dolmas et le kebab régalent les gourmands. Entre modernité et transition, l'Azerbaïdjan offre un voyage surprenant. Notre guide pour connaître l'Azerbaïdjan, ce sera Alim Kazimov. 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

0: Alim Kasimov avec Kirak Tasnifi.
1: Oh là,
2: c'est au Mali.
0: Un petit tour au Mali, bien sûr. Toumani Diabaté. Cantelos en live. 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

Vous étiez avec Toumani Diabaté, et oui, vous pouvez applaudir dans l'avion, il n'y a pas de problème. Alors, nous allons continuer notre périple, toujours, avec une petite escale cette fois-ci en Martinique. Au cœur des Caraïbes, la Martinique séduit par ses villes comme Fort-de-France et Saint-Pierre. Ses trésors, tels que la montagne Pelée et le jardin de Balata, offrent des paysages spectaculaires. Plages, forêts tropicales et eaux turquoises composent un décor de cartes postales. Côté saveur, le colombo, les acras de morue et le boudin créole régalent les gourmands. Entre nature, culture créole et douceur de vivre, la Martinique offre un voyage ensoleillé. Et du soleil, on va en avoir dans la voix de Marie-Josée Ali. Avec Zambouya. La Martinique.

Après le zouk de Marie-Josée Ali avec Zambouya, on va finir cette émission avec Bakabillon du Cameroun. Précédemment, nous étions en Martinique, bien sûr. The Man Who Danced

Bougez un peu, hein, on a retiré les ceintures. Décalage horaire, c'est sur Radio Mercure 93 FM avec Patrick H2.

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1: Bonjour et bienvenue sur Radio Mercure, c'est votre magazine de l'accordéon avec Christophe Ribou sur le 93 FM. Une belle sélection musicale aujourd'hui, puis une séquence à l'accordéon consacrée à la musique de genre. Mais oui, ne vous inquiétez pas, vous connaissez par cœur les titres. Mais pour ouvrir le magazine, une nouveauté, album à paraître dans quelques jours, dans quelques semaines. L'album s'intitulera Merveille, voici Amandine Musichini qui nous interprète, et c'est le premier extrait, Allegrissima, Amandine Musichini.
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À coup sûr, cela va cartonner dans l'été dansant. C'était Amandine Musichini. Puisque nous évoquons les Musichini, voici Alain Musichini. Dans une composition d'André Rock et de Jos Baselli, voici La Sauterolle. C'est un classique également de l'accordéon.

Alain Musichini, qui se passionne actuellement pour l'intelligence artificielle. Bon, puisque nous parlions de Jos Baseli en tant que compositeur de la Sauterolle, eh bien nous l'écoutons dans un grand standard aussi de l'accordéon de Médard Ferrero, grand maître de l'accordéon, pédagogue, premier accordéoniste à s'être produit sur scène avec un répertoire classique. Voici Jos Baseli, la Mazurka Fantaisie.

C'est vrai que tout au long de l'année, nous partons en vacances, musette, sur Radio Mercure. Allez, un grand parmi les grands, c'est Maurice Vitney avec son style et sa virtuosité reconnaissable entre mille. French Cancan marche.

Ah, il jouait très bien, Maurice Vitney. Qu'est qu'alors, mes amis, on est servi avec cette chaleur, c'est difficile, hein. Très très très difficile. Qu'est qu'alors est la mort avec Arnaud Guimard.

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1: Alors oui, l'instant classique, un bel album, Piazzolla, avec Théo Hould. Je vous ai déjà passé un premier extrait de ce bel album. Théo Hould qui fut révélation aux victoires de la musique. Il sillonne le monde entier, il sillonne la France à travers ses nombreux concerts et il défend Piazzolla. Je ne désespère pas l'avoir en invité prochainement. Voici Violent Tango et pour l'occasion, Théo Hould est accompagné par le quatuor Bilitis.

C'est joli, de toute façon, la musique d'Astor Piazzolla est très très belle et elle s'apparente parfaitement à la musique classique. Ah les amis, c'est pas la javanaise, n'en déplaise à Gainsbourg. Pascal Sevran et Éric Bouvel ont signé ce titre. Éric Bouvel.

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Mais oui, sur Radio Mercure, Jacques Fersite.

Je viens de remarquer qu'il n'y avait pas eu encore de passe-double. Eh oui, alors réparons l'injustice, le matador Vincent Carenzi.

0: Très très bien. C'était Vincent Carinzi.
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0: Il est l'heure maintenant d'écouter à l'accordéon des titres qui s'apparentent à la musique de genre. Alors la musique de genre est une grande catégorie de musique dans laquelle on fait rentrer un certain nombre de pièces de caractère imitative et descriptive. Cela notamment pour évoquer des scènes pittoresques, paysages champêtres, carillons, chemins de fer, moulins, les fées, les oiseaux et autres animaux. Je vous propose donc avec quelques jolis titres d'entendre cette sélection La Grande Parade de René Feuillet sur un disque festival, c'est André Verschuren.

Voilà, pour continuer dans cet esprit, après André Verschuren, Charles Verstraat, excellent accordéoniste, tromboniste, il a fait partie des plus grands orchestres et il était spécialiste dans la musique de genre, dans la musique récréative, en fil indien.

Et s'il est un morceau qui est bien caractéristique de la musique de genre, ce sont les doigts dansants, les doigts s'amusent, si vous préférez, Milan Grammantic, un disque Vogue.

on revisite aussi le patrimoine de l'accordéon. Et c'est bien plaisant. Fuzik, grand compositeur, il en a fait des marches. Voici par Yvette Horner les enfants du régiment.

Bravo à Yvette Horner qui décidément s'appropriait tous les styles et avec brio. Les enfants du régiment. Lui aussi, il était perçu comme un grand amateur de la musique de genre, il savait très très bien la jouer. Lichtensteiner Polka, c'est aimable.

Et pour terminer cette courte séquence, musique de genre, musique pittoresque, Ville Glay. Ah oui, évidemment, on ne pouvait pas ne pas le diffuser, Topperlund.

0: Vilglae qui, évidemment, fut l'importateur de Birbarel Polka.
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0: 93 FM, c'est la fréquence de Radio Mercure, radiomercure.fr également pour nous écouter. Il nous reste quelques titres à entendre, comme par exemple Benoît Nortier dans un souvenir manouche.

Une belle valse en mineur avec Benoît Nortier. Allez, prenons de la hauteur, nous allons rendre hommage à nos amis mineurs, tout en haut des stériles Delphine Lemoine.

La semaine prochaine, dans le magazine de l'accordéon, je recevrai Gilou. Et évidemment, qui dit Gilou dit Pierre Perret, la cage aux oiseaux.

Rendez-vous est pris la semaine prochaine, 11h midi sur Radio Mercure avec Gilou et son petit accordéon. Merci beaucoup de votre écoute, de votre fidélité. Émission à retrouver sur radiomercure.fr ou sur notre application Mercure au Play. À la semaine prochaine, à demain matin pour Balade en chanson, 11h midi également. Bonne semaine!

Cinématique sans toc, la musicale avec l'indicatif de Film Mélodie, l'émission de cinéma de Radio Mercure des années 90, qui était présentée par votre serviteur en compagnie de Claude et Marie. On change pas les habitudes, on continue à vous passer de la musique de cinéma sur cette antenne. Et en guise de générique, le thème d'ouverture du film Le Bûcher des Vanités. Réalisé par Brian De Palma en 1990, qui mettait en scène Tom Hanks, Bruce Willis, Melanie Griffith, Morgan Freeman et également Kirsten Dunst, qui avait à peine 8 ans à l'époque. L'occasion de continuer d'ailleurs comme indicatif après les 3 jours du Condor, qui est notre indicatif habituel, eh bien celui de cet été, c'est Le Bûcher des Vanités, toujours d'Eve Gruzin, à qui nous souhaitons un bon anniversaire, avec un petit peu de retard puisque c'était le 26 juin dernier. On aura l'occasion d'ailleurs de souhaiter un autre anniversaire aujourd'hui, un petit hommage à Bernard Herrmann, qui lui est né un 29 juin. Dave Gruzin et Bernard Herrmann qui seront entre autres les vedettes de cette émission consacrée à la musique de cinéma. On continue avec Dave Gruzin justement. Réalisé par Sidney Pollack en 1982 avec Dustin Hoffman dans le rôle principal. Tootsie, l'histoire d'un comédien trentenaire qui partage son appartement avec un ami, jeune dramaturge. Il est toujours au chômage parce qu'il a une trop grande gueule. Un soir, son ami lui demande de l'aider à préparer une audition. Je ne vous en dis pas plus. Tootsie, l'Oscar du meilleur acteur et du meilleur réalisateur pour ce film. En 1982, musique de Dave Gruzin.

un extrait de la musique du film Tutsi avec Dustin Hoffman. Et on reste avec le compositeur de musique de film et de jazz, Dave Grusin, pour un film, lui, sorti en 1982 qui s'appelle « Avec les compliments de l'auteur », réalisé par Arthur Hill, l'histoire d'un dramaturge qui écrit des pièces de théâtre et qui est délaissé par sa femme et qui doit composer avec ses 5 enfants et sa maîtresse qui, elle, est la vedette de sa nouvelle pièce. Arthur Hiller à la mise en scène, Dave Grusin à la composition pour le film « Avec les compliments de l'auteur ».

Avec les compliments de l'auteur musique de Dave Grusin en 1988. Dave Grusin qui a eu 92 ans le 26 juin dernier, que nous célébrons en quelque sorte, en vous passant quelques musiques de ses films, quelques-unes de ses rares musiques de films et de séries télé à présent, pour ici L'Homme de Vienne, une série qui date des années 70, dans laquelle jouait le Robert Conrad dans le rôle principal, diffusé donc entre 72 et 73 aux États-Unis. Elle a été diffusée en France en 74 uniquement sur la première chaîne de l'ORTF, L'Homme de Vienne, avec Robert Conrad, musique de Dave Grusin.

aussi de court qu'un générique de série télé, puisque c'en était un. C'était L'Homme de Vienne avec Robert Conrad dans le rôle principal. On termine ce petit survol très léger des musiques de Dave Grusin pour le cinéma et la télévision avec une autre série qui date à peu près de la même époque, même un petit peu avant, avec Robert Wagner cette fois-ci dans le rôle principal. Une série qui a également été très peu diffusée en France. Je crois que c'était sur 13e rue, mais il y a de cela très très longtemps. Et puis également sur la chaîne de l'ORTF en 1970, ça s'appelait Opération Vol. Opération Vol avec donc Robert Wagner et un très beau thème composé par Dave Grusin.

Alexandre Mundy, alias Robert Wagner, le chéri de ces dames, un gentleman cambrioleur à l'américaine, jeune, beau, séduisant, volant les riches mais défendant les innocents, une sorte de Robin des Bois contemporain. Et cette magnifique musique signée Dave Gruzin pour poursuivre ce programme de musique, de cinéma et pour l'image, Cinématique sans toc, la musicale. On reste dans les séries télé avec cette fois-ci Telly Savalas, alias Kojak, musique de Billy Goldenberg.

Musique de Jack Elliott, à qui l'on doit de nombreuses bandes originales de séries télé, dont celle-là, Drôle de Dame, réalisée en tout cas à partir de 1976 avec Farrah Fawcett, Jacqueline Smith, Cheryl Ladd dans les rôles des Charlie's Angels. Et puisque nous sommes dans les séries télé, nous restons avec cette fois-ci une série de la fin des années 80, début 90, la toute première version de Code Quantum. Je ne parle pas de la dernière qui est sortie récemment, mais celle qui date de 1989 avec Scott Bakula et Dean Stockwell dans les rôles principaux. L'histoire du docteur Samuel Beckett, scientifique de génie qui émet l'hypothèse qu'il est possible de voyager dans le temps au cours de sa propre vie. Ça donnera plein d'épisodes aussi délirants les uns que les autres, avec pas mal de réflexions pour certains d'ailleurs. Une série qui se terminera un petit peu en queue de poisson, puisqu'il y aura 5 saisons, et dans la dernière minute du dernier épisode de la 5e saison, il est écrit en toutes lettres « Le docteur Sam Beckett n'est jamais rentré chez lui », ce qui tente à indiquer que Sam continue de voyager dans le temps indéfiniment. Cette série comporte une musique de Mike Post, spécialisé dans les musiques des séries télé des années 90. Mike Post pour Code Quantum.

Ou de la musique, j'ai résumé le Muppet Show, un résumé aussi court qu'est le long, le générique composé par Jim Henson, qui est le réalisateur, l'instigateur de la série. On continue en musique avec cette fois-ci une composition de Bernard Herrmann pour un extrait, eh bien oui, étonnez-vous, de Citizen Kane, réalisé par Orson Welles. Bernard Herrmann, à qui nous consacrons un petit moment dans cette émission, puisqu'il aurait eu 115 ans s'il était de ce monde encore. Il est né le 29 juin 1911, et c'est la raison pour laquelle, puisque c'est en quelque sorte son anniversaire, avec quelques jours de retard, on vous passe quelques compositions de Bernard Herrmann.

Grande réalisation d'Orson Welles avec Joseph Cotten. Orson Welles dans le rôle principal d'ailleurs, celui d'un mania de la presse appelé Charles Foster Kane. Et une musique atypique pour une séquence de ce film, mais je vais vous replonger plus précisément dans l'ambiance de Citizen Kane avec cette valse lente écrite pour le film.

musique de Bernard Herrmann. Bernard Herrmann, avec lequel nous allons poursuivre ce programme pour une autre valse lente, celle qu'il a composée en 1976 pour Obsession par Brian De Palma, l'histoire d'un homme qui, ayant vu sa femme mourir faute d'avoir payé la rançon exigée par leur kidnappeur, rencontre un jour en Italie une femme qui lui ressemble comme deux gouttes d'eau. Obsession de Brian De Palma, une bien belle composition signée Bernard Herrmann.

Après le thriller psychologique de Obsession en 1976, cette fois-ci le film d'aventure fantastique quand même, réalisé par Nathan Jura en 1958, le septième voyage de Sinbad. Toujours musique de Bernard Herrmann, c'est le compositeur lui-même qui dirige ici le National Philharmonic Orchestra.

Film d'aventure épique comme il se doit, le 7e voyage de Sinbad de Nathan Jura, avec de magnifiques effets spéciaux de Ray Harryhausen, une musique de Bernard Herrmann tout à fait inoubliable, tout comme celle d'ailleurs d'un autre film qui lui date de 1947, un film romantique à souhait puisqu'il raconte l'histoire d'une jeune veuve qui découvre que son chalet en bord de mer est hanté par un homme et ça donnera l'occasion d'une relation unique avec ce fantôme. Ça se passe en 1900, l'aventure de Madame Muir. L'aventure de Madame Muir, magnifique composition également du regretté Bernard Herrmann.

Aventure de Madame Muir, l'aventure de Mrs. Muir, une réalisation de Joseph Mankiewicz de 1947 avec Jean Tierney, Rex Harrison, George Sanders, musique de Bernard Herrmann qui clôturait ce petit clin d'œil à Bernie, alias Bernard Herrmann, qui est donc né un 29 juin 1911. Et à présent, ce n'est pas un anniversaire, mais c'est juste un petit clin d'œil que l'on voulait donner également à un autre compositeur un peu oublié des radios, c'est Bill Conti. Bill Conti, à qui l'on doit entre autres bien sûr le thème de Rocky, et il n'a pas fait que Rocky, la preuve, voici un film d'aventure, un drame historique, un peu de science-fiction aussi quand même. Alors je précise que Bill Conti n'a pas son anniversaire en ce moment puisqu'il est né au mois d'avril. Je vous parlais de L'étoffe des héros, un très très bon long métrage qui raconte l'histoire des spationautes incarnés par Sam Shepard, Scott Glenn, Ed Harris, The Right Stuff, l'étoffe des héros, des aventuriers et intrépides cosmonautes dont le destin sera intimement lié à celui d'une des plus extraordinaires aventures qu'ait connue l'humanité, la conquête spatiale. D'ailleurs, certains ne seront jamais cosmonautes puisque pour être cosmonaute, il faut aller dans le cosmos, ce qui n'est pas le cas de ces héros dont les carrières sont ici retracées dans l'étoffe des héros par Philip Kaufman en 1983 sur une musique de Bill Conti.

Bill Conti à la composition pour The Right Stuff, l'étoffe des héros, 1983. Bill Conti, qui est encore vivant de nos jours, mais qui n'est plus actif, il a fait sa dernière musique de film pour Rocky Balboa en 2006. On lui doit également les Rocky, on lui doit également les films de la série Karate Kid, la série Nord et Sud, et puis également d'autres séries, comme notamment celle-là. Voici Dynasty. Bill Conti.

Et oui, composé par Bill Conti, c'était le thème de la série Dynasty, excellente adaptation. En tout cas, c'est la version originale avec d'excellents arrangements du compositeur lui-même que nous retrouvons également ici dans un autre thème pour un film dont la musique n'est pas connue en France et pourtant le film l'est énormément. Il s'agit du Grand Bleu de Luc Besson. Eh bien, pour le marché américain, les distributeurs ont décidé de changer de compositeur. Ils ont choisi Bill Conti. Libre à vous de penser ce que vous voulez de ce choix. On écoute en tout cas le thème principal composé par Bill Conti pour Le Grand Bleu de Luc Besson, version américaine.

On ne saura jamais vraiment la raison pour laquelle les Américains ont décidé d'utiliser le travail de Bill Conti plutôt que celui d'Eric Serra pour illustrer musicalement la version américaine du film. Toujours est-il que cette musique est plutôt dans l'esprit de ce que les Américains ont l'habitude d'entendre dans les années 80, alors que peut-être qu'ils considéraient que la musique d'Eric Serra était un petit peu trop avant-gardiste, trop électronique, trop synthétique. N'empêche que c'est quand même celle qui a obtenu un César qui est indissociable désormais des images du film de Luc Besson. Et pour s'en convaincre, en voici le thème principal. C'est Escapade en stéréo. C'est Cinématique sans toc, la musicale.

Eric Serra et la musique du film Le Grand Bleu. Pour presque terminer cette émission, non sans vous avoir fait écouter un ou deux titres de John Williams. John Williams à ses débuts, là on est en 1963. John Williams avait écrit la musique du film Le Seigneur d'Hawaï, l'histoire d'un riche producteur d'ananas et candidat au poste de sénateur qui contrôle tout et tout le monde autour de lui, y compris sa sœur, lorsque celle-ci s'amourache d'un jeune Hawaïen. Ce riche producteur deviendra fou de rage. Je n'en dis pas plus une fois de plus, puisqu'il s'agit du Seigneur d'Hawaï. C'est le titre de ce film réalisé par Guy Green avec Charlton Heston, Yvette Mimieux, George Chakiris et cette musique de John Williams.

John Williams à ses débuts, le début des années 60, le prince d'Hawaï, le seigneur d'Hawaï, pardon, avec Charlton Heston. Et on se quitte avec une comédie qui date de 1967, toujours les débuts de Johnny Williams à l'époque, pour le film Un si gentil petit gang. En anglais, le titre, c'est Fitzwillie. On a déjà eu l'occasion de passer quelques extraits de la musique de ce film signé Delbert Mann, avec dans le rôle principal Dick Van Dyke, qui a d'ailleurs cette année a fêté ses 100 ans. Eh bien, on écoute pour terminer cette émission le thème final de Fitzwillie et on se retrouve la semaine prochaine pour d'autres musiques de films. Merci de votre fidélité.

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nouveau, bienvenue dans la touche classique. C'est aujourd'hui le dernier numéro de la saison, et à cette occasion, eh bien, nous allons faire un petit voyage estival. Et pour cette spécialité que je vous propose, on commence tout de suite avec la symphonie espagnole, opus 21 en ré mineur, d'Édouard Lalo. Alors, un petit mot sur ce compositeur. Édouard Lalo naît à Lille en 1823 et meurt à Paris en 1892. Il descend d'une vieille famille espagnole établie en Flandre au XVIIe siècle. Lalo est aussi un contemporain à peu de choses près de cette extraordinaire génération des compositeurs romantiques, tous nés aux alentours de l'année 1810. Alors Chopin, Liszt, Schumann, Mendelssohn, Wagner, Berlioz et Verdi. Et Lalo, quant à lui, eh bien, il est violoniste de formation. Et il poursuit des études de violon et de composition à Paris. Il y fait la connaissance de Berlioz. Et puis, il se lie d'amitié avec son collègue violoniste et compositeur, Pablo de Sarasate. La symphonie espagnole est écrite en 1874 et c'est l'une des œuvres les plus célèbres de Lalo. Elle est dédiée à Sarasate et celui-ci créera l'œuvre le 7 février 1875 à Paris. On en écoute tout de suite le cinquième et dernier mouvement, Rondo Allegro, et c'est une interprétation de Jascha Heifetz au violon et de William Steinberg qui dirige l'orchestre symphonique de RCA Victor, enregistré en juin 1951.

nous écoutions sur Radio Mercure 93 FM le final de la symphonie espagnole d'Édouard Lalo, qu'interprétait Yasha Heifetz au violon, avec l'orchestre symphonique RCA Victor, dirigé par William Steinberg. Et on poursuit maintenant notre promenade avec Les Nuits d'été, opus 7, d'Hector Berlioz. Il s'agit là d'un recueil de 6 mélodies pour voix et orchestre, sur des poèmes de Théophile Gautier. Berlioz composa cette œuvre entre les années 1840 et 1843. Chronologiquement, cette partition se place entre la symphonie funèbre et triomphale et la damnation de Faust. L'œuvre est dédiée à la soprano Anna Borkholz-Falconi et on écoutera la deuxième mélodie du recueil, intitulée « Le spectre de la rose », dans l'interprétation de Victoria de Los Angeles, accompagnée par l'Orchestre symphonique de Boston, dirigé par Charles Munch en 1955. Et afin de vous en faciliter l'écoute, eh bien, je vais vous lire, une fois n'est pas coutume, je vais vous lire tout d'abord le poème de Théophile Gautier. Théophile Gautier, le spectre de la rose. Soulève ta paupière close, qu'effleure un songe virginal. Je suis le spectre d'une rose que tu portais hier au bal. Tu me prises encore emperlée des pleurs d'argent de l'arrosoir, et parmi la fête étoilée, tu me promenas tout le soir. Ô toi qui de ma mort fut cause, sans que tu puisses le chasser, toute la nuit mon spectre rose à ton chevet viendra danser. Mais ne crains rien, je ne réclame ni messe ni dé profondi. Ce léger parfum est mon âme, et j'arrive du paradis. Mon destin fut digne d'envie. Pour avoir un trépas si beau, plus d'un aurait donné sa vie. Car j'ai ta gorge pour tombeau. Et sur l'albâtre où je repose, un poète, avec un baiser, écrivit « Si gît une rose, que tous les rois vont jalouser. »

C'était la mélodie Le Spectre de la Rose, extraite des Nuits d'été d'Hector Berlioz, dans l'interprétation de Victoria de Los Angeles, accompagnée par l'Orchestre Symphonique de Boston, dirigé par Charles Munch, sur Radio Mercure, 93 FM. Et l'été se poursuit dans la touche classique avec Félix Mendelssohn et sa musique de scène Le Songe d'une Nuit d'été, opus 61. Écrite pour illustrer la pièce de Shakespeare, l'œuvre fut commandée à Mendelssohn par le roi de Prusse, Frédéric Guillaume IV, à l'occasion de l'achèvement de la construction de son palais de Potsdam. Et c'est là que la partition fut créée, le 14 octobre 1843. On en écoutera deux extraits, tout d'abord le duo avec accompagnement de chœur, le Serpent coloré, qui sera suivi de la célèbre marche nuptiale. Et c'est interprété par Magda Colmar, soprano, Jutta Bokor, mezzo-soprano, et le chœur et l'orchestre de l'État hongrois que dirige Adam Fischer. Et c'est enregistré en 1984.

Nous écoutions deux extraits du Songe d'une nuit d'été de Félix Mendelssohn sur Radio Mercure 93 FM. Et nous poursuivons maintenant, chères auditrices et chers auditeurs de La Touche Classique, avec Tchaïkovski et son recueil Les Saisons, opus 37.1. C'est une série de 12 pièces pour piano, chacune illustrant un des mois de l'année. L'œuvre fut composée de novembre 1875 à mai 1876, à la demande du directeur du Nouvelliste, un magazine musical de Saint-Pétersbourg. Et aujourd'hui, fort logiquement, nous écouterons les pièces Juillet, intitulées Le Chant du Faucheur, et Août, La Moisson. Interprétées par le pianiste Yuan Cheng et enregistrées à Pékin les 22 et 23 octobre 2017.

C'était juillet et août, deux pièces extraites des saisons de Piotr Ilitch Tchaïkovski et interprétées au piano par Yuan Sheng. Eh bien, restons en Russie, si vous le voulez bien, avec Alexander Borodine et son poème symphonique « Dans les steppes de l'Asie centrale ». L'œuvre fut commandée à l'occasion du 25e anniversaire du règne du tsar Alexandre II. La partition est dédiée à Franz Liszt, lequel avait été enthousiasmé à sa lecture. Et l'œuvre fut créée le 20 avril 1880 à Saint-Pétersbourg par l'orchestre de l'opéra russe que dirigeait alors Nikolaï Rimsky-Korsakov. Et aujourd'hui, eh bien, nous en écouterons la version du chef Jean Martinon à la tête du London Symphony Orchestra, une captation sonore datée de 1961.

Nous écoutions sur Radio Mercure 93 FM dans les steppes de l'Asie centrale, poème symphonique d'Alexander Borodine, interprété par Jean Martinon et le London Symphony Orchestra. Alors on va encore traverser de grands espaces pour ce périple estival et on se retrouve maintenant en Argentine avec le compositeur Alberto Ginastera. Celui-ci est né à Buenos Aires en 1916 et est décédé en 1983 à Genève. En effet, le compositeur argentin avait fui la dictature militaire en 1970 pour s'installer en Suisse. Ginastera est un compositeur majeur du XXe siècle. Il a abordé tous les genres musicaux, y compris même la musique de film. Alors l'opéra, le ballet, la musique symphonique, la musique de chambre et la musique pour piano solo. Avec par exemple eh bien, ces trois danses argentines opus 2 que je vous propose d'entendre aujourd'hui. Alors je vous donne leurs titres respectifs. Ancien élève, la jeune femme gracieuse et le gaucho hors la loi. Et c'est une interprétation de concert donnée par le pianiste Sergio Daniel Tiempo lors d'un récital au Concertgebouw Amsterdam donné en avril 1986.

C'était sous les doigts du pianiste Sergio Daniel Tiempo, les trois danses argentines opus 2 d'Alberto Ginastera sur Radio Mercure 93 FM. Et nous allons revenir en Europe pour terminer ce voyage estival. En effet, je vous invite à écouter Les Roses du Sud, opus 388, une valse célébrissime de Johann Strauss fils. Rappelons que cette œuvre fut créée au Musikverein de Vienne le 7 novembre 1880. Et aujourd'hui, c'est le chef Willy Boskowski qui nous l'interprète à la tête de l'Orchestre Philharmonique de Vienne, une gravure datée de 1963.

Voilà, c'est avec Les Roses du Sud de Johann Strauss fils que s'achève ce numéro spécialité de La Touche Classique sur Radio Mercure 93 FM. Et c'était une interprétation de l'Orchestre Philharmonique de Vienne que dirigeait Willy Boskowski. Eh bien, j'espère que vous avez apprécié cette première saison de La Touche Classique et que vous me ferez l'honneur et le plaisir de me retrouver pour de nouvelles aventures musicales à la rentrée. Je tenais à remercier tout spécialement Jean-Claude qui s'est chargé de la mise en onde de l'intégralité des émissions que je vous avais proposées cette année. Et c'était vraiment un plaisir de travailler avec toi, Jean-Claude. Et je me permets de t'associer à moi eh bien, pour souhaiter d'excellents congés d'été à toutes nos auditrices et à tous nos auditeurs. En vous rappelant, comme d'habitude, que vous pouvez retrouver cette émission en rediffusion le dimanche à 16h, le mardi à 1h, et aussi en podcast sur l'application Mercure au Play et sur radiomercure.fr.

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1: De Félicien de Jean Ferrat, on est passé directement à Félicie de Fernandel qui nous a emmené à bicyclette avec Bourvil et on reste avec la bicyclette, cette fois-ci avec celle d'Yves Montand en public sur une musique de Francis Lai, la bicyclette.

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Et oui, c'est Francis Lai qui avait écrit la musique de cette chanson « À bicyclette », ici interprétée comme toujours par Yves Montand, même si un jour Yves Duteil l'avait également adapté à sa manière. Mais on va laisser tomber la bicyclette et quand même écouter Yves Duteil avec Marie Bonheur, Marie Merveille en 1974. Marie,

0: 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C'était bien sûr William Scheller et Sacha Distel, lui, nous emmène en bateau. Un bateau blanc.
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des chansons simples, peut-être même un peu simplistes, mais c'est là qu'on reconnaît aussi les succès et les morceaux et les chansons et les musiques qui restent dans la tête au fil des années. Le Bateau Blanc, c'était Sacha Distel, qu'on aime ou qu'on n'aime pas, c'est également sur Mercure. Et on reste à bord d'un bateau, celui de Florence Artaud, en duo avec Pierre Bachelet pour Flo.

0: Florence Sarto, la navigatrice décédée d'un accident d'hélicoptère à cause d'une émission de télévision. C'était en 2015. Ici Pierre Bachelet qui nous a également quitté depuis de nombreuses années. Ils étaient ici en duo dans Flo, Pierre Bachelet et Florence Sarto. Et du bateau de Florence Sarto, on passe à la barque de Pierre Barou avec également encore une chanson assez rare pour sur la programmation de Radio Mercure. La barque de l'oncle Léo, Pierre Barou.
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après la barque de l'oncle Léon, nous restons au large avec la personnalisation d'une vague interprétée par Nana Mouskouri. Ça, c'est fort. Et c'est sur Mercure.

La plage ensoleillée, interprétée par Marie Laforêt, et juste avant, c'était Nana Mouskouri. Les chansons oubliées sur Mercure, eh bien, on s'en rappelle toujours. Qui a tué grand-maman ? Ça, c'est la question. Michel Polnareff.

Voilà, juste vraiment pour vous rappeler le nom du chanteur, si vous l'aviez oublié, puisque la chanson elle est quand même connue pour ceux qui nous écoutent. C'était Nicolas Perrac avec Il y aurait du soleil. Ma lycéenne, voici Philippe Châtel.

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0: C'était Philippe Châtel, Ma lycéenne.
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0: Et voici Nicoletta.
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0: Bonjour, nous sommes Allison et Brian.
1: Bonjour, je suis déconfiné.
0: Oui, bienvenue à notre émission My Generation sur Radio Mercure.
1: Nous allons vous faire écouter la musique de notre génération.
0: Aujourd'hui, nous sommes plus contemporains.
1: Nous allons entendre certaines des chansons les plus jouées à la radio et à la télé au Royaume-Uni de la dernière décennie, ça veut dire 2010 à 2020.
0: Oui, selon le BBC, voici quelques chansons les plus jouées pendant ces derniers 10 ans.
1: On va démarrer avec Forget You par CeeLo Green.
0: Écrite en collaboration avec Bruno Mars et plusieurs d'autres, voici la chanson qui a remporté un Grammy en 2010, Forget You par CeeLo Green.

0: À mon avis, cette chanson semble un peu comme une chanson de Motown des années 60. Ouais, c'était très, très, très bien. Notre prochain morceau est Counting Stars par One Republic, un grand succès pour ce groupe américain en 2013.
1: C'est le vidéo, la 14e plus vue sur YouTube. Voici Counting Stars par One Republic.

0: Et maintenant, on va danser. Uptown Funk est la deuxième chanson la plus vendue de la décennie sur le streaming, le téléchargement et les ventes physiques.
1: Né à Londres, DJ Mark Ronson et chanteur Bruno Mars, oui, encore lui, ont remporté le meilleur single aux Brit Awards en 2015.
0: Bruno Mars est vraiment très présent pendant ces derniers 10 ans. Voici Uptown Funk par Mark Ronson avec Bruno Mars.

0: The Black Eyed Peas et I Got a Feeling est sur la liste des disques les plus joués.
1: Très optimiste que la soirée va bien passer, ils chantent I Got a Feeling that tonight's gonna be a good night. J'ai le sentiment que cette nuit va être une nuit agréable.
0: Oui, en fait, c'est plus entraînant en anglais. Voici I Got a Feeling par The Black Eyed Peas, produit par le français David

0: Justin Timberlake est un artiste que nous avons beaucoup entendu à la dernière décennie. En 2016, il a chanté « Can't Stop the Feeling ».
1: La chanson est du film « Trolls », les trolls en français. Écoutons « Can't Stop the Feeling » chanté par Justin Timberlake.
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0: À partir de 2013 au Royaume-Uni, nous avons beaucoup entendu la chanson Get Lucky par Daft Punk avec Nile Rodgers et Pharrell Williams. Et nous allons entendre une autre chanson de lui plus tard.
1: Ah, le titre a rencontré un succès international très important, pas seulement chez nous. C'est un numéro 1 de nombreux pays durant l'été 2013 et a remporté 2 Grammy Awards l'année suivante.
0: Et bien sûr, Daft Punk est un duo français. Voici Get Lucky, à Daft Punk avec Pharrell Williams et Nile Rodgers.
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0: Un best-seller de 2010 fait référence à une de mes chanteuses préférées, Mick Jagger.
1: Moves Like Jagger est une chanson du groupe américain Maroon 5, avec la participation de Christina Aguilera.
0: Le texte fait référence à la capacité d'un homme à impressionner une femme de ses mouvements de danse, qu'il compare à ceux du chanteur des Rolling Stones, Mick Jagger. Je bouge comme Jagger.
1: Nous avons entendu cette chanson beaucoup et pas tu. Et maintenant, ici sur Radio Mercure, Moves Like Jagger par Maroon 5 et Christina Aguilera.

0: Adèle est aussi une artiste qui a été très entendue pendant la dernière décennie.
1: Donienne est la coqueluche des Britanniques, très appréciée pour sa voix et aussi pour sa personnalité.
0: Sa chanson « Rolling in the Deep » de 2010 a remporté 3 prix Grammy. Elle est décrite comme une chanson sans mêlant blues, gospel et disco. Écoutons Adèle et « Rolling in the Deep ».

0: Nous allons terminer notre émission avec la chanson « Happy », heureux, car nous espérons que vous êtes heureux de passer du temps avec nous.
1: Happy a été présenté dans le film Despicable Me 2, Moi, moche et méchante 2 en français. La chanson est devenue la chanson la plus vendue en 2014.
0: Et c'est aussi la chanson la plus jouée à la radio et à la télé au Royaume-Uni depuis 2010. Voici Happy, chanté par Farrah.

0: Merci à Pharrell Williams qui termine notre émission aujourd'hui. Merci à vous, nos auditeurs, et merci aussi à l'équipe technique de Radio Mercure.
1: Rejoignez-nous la semaine prochaine pour encore de la musique de notre génération.
0: Bonne semaine, prenez soin de vous et aussi de vos proches.
1: Oui, bien sûr, et à la prochaine.
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